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1: Bonjour à tous, à la une de l'actualité, un choc pour toute la communauté monégasque. Les mots du prince Albert en déplacement en Allemagne après une explosion hier soir à Monaco. La piste de l'attentat est privilégiée mais pas confirmée. Trois personnes d'une même famille et originaires d'Ukraine ont été blessées. L'homme ciblé est un oligarque ukrainien connu pour ses liens dans des trafics d'armes. Un homme aurait déposé un sac rempli de boulons devant un immeuble, il est en fuite. Malgré la fin de la canicule, les hôpitaux restent en alerte. Sébastien Lecornu maintient les plans Orsan 2 et 3 pour permettre les déprogrammations d'opérations et les rappels de personnel en cas de besoin. Le Premier ministre annonce que 30 000 climatisateurs seront livrés aux hôpitaux dans les prochains jours. Attention au risque d'incendie demain. 6 départements du pourtour méditerranéen vont être placés en vigilance rouge ce mercredi, soit en alerte très élevée. En cause, le renforcement du Mistral et de la Tramontane sur des sols déjà très secs après plus de 10 jours de canicule. En football, c'est la première sensation de la Coupe du Monde. L'Allemagne a été éliminée hier soir en 16e de finale par le Paraguay au tir au but. Match nul 1-1 dans le temps réglementaire. Un peu plus tôt, le Brésil s'est qualifié dans la douleur face au Japon sur le score de 2-1.
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3: Le soleil domine aujourd'hui avec des nuages dans tout le pays. En matinée, on attend quelques gouttes de pluie en Auvergne-Rhône-Alpes et dans le Grand Est. Cet après-midi, il y aura des orages sur toute la façade Est jusque dans les Alpes et même en Corse. Le vent souffle, il va de 40 à 75 km/h. Les températures baissent un petit peu par rapport à ces derniers jours. On a entre 18 et 32 degrés ce matin. Cet après-midi, il fera 19 degrés à Quimper, 23 à Amiens, 24 à Biarritz, 27 à Strasbourg, 28 à Paris, 32 à Lyon et 35 à Montpellier.
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1: Bonjour à tous, à la une de l'actualité, un choc pour toute la communauté monégasque. Les mots du prince Albert en déplacement en Allemagne après une explosion hier soir à Monaco. La piste de l'attentat est privilégiée mais pas confirmée. Trois personnes d'une même famille et originaires d'Ukraine ont été blessées. L'homme ciblé est un oligarque ukrainien connu pour ses liens dans des trafics d'armes. Un homme aurait déposé un sac rempli de boulons devant un immeuble, il est en fuite. Malgré la fin de la canicule, les hôpitaux restent en alerte. Sébastien Lecornu maintient les plans Orsan 2 et 3 pour permettre les déprogrammations d'opérations et les rappels de personnel en cas de besoin. Le Premier ministre annonce que 30 000 climatisateurs seront livrés aux hôpitaux dans les prochains jours. Attention au risque d'incendie demain. 6 départements du pourtour méditerranéen vont être placés en vigilance rouge ce mercredi, soit en alerte très élevée. En cause, le renforcement du Mistral et de la Tramontagne sur des sols déjà très secs après plus de 10 jours de canicule. En football, c'est la première sensation de la Coupe du Monde. L'Allemagne a été éliminée hier soir en 16e de finale par le Paraguay au tir au but. Match nul 1-1 dans le temps réglementaire. Un peu plus tôt, le Brésil s'est qualifié dans la douleur face au Japon sur le score de 2-1.
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3: Le soleil domine aujourd'hui avec des nuages dans tout le pays. En matinée, on attend quelques gouttes de pluie en Auvergne-Rhône-Alpes et dans le Grand Est. Cet après-midi, il y aura des orages sur toute la façade Est jusque dans les Alpes et même en Corse. Le vent souffle, il va de 40 à 75 km/h. Les températures baissent un petit peu par rapport à ces derniers jours. On a entre 18 et 32 degrés ce matin. Cet après-midi, il fera 19 degrés à Quimper, 23 à Amiens, 24 à Biarritz, 27 à Strasbourg, 28 à Paris, 32 à Lyon et 35 à Montpellier.
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1: Bonjour à tous, à la une de l'actualité, le suspect toujours en fuite. Une explosion d'un colis piégé a eu lieu hier soir à Monaco. La piste de l'attentat est privilégiée mais pas confirmée. Trois personnes d'une même famille originaire d'Ukraine ont été blessées. L'homme ciblé est un oligarque ukrainien connu pour ses liens dans des trafics d'armes. Un homme aurait déposé un sac rempli de boulons devant un immeuble. Le parquet de Nice a été saisi. Les hôpitaux restent en alerte. Sébastien Lecornu maintient les plans Orsan 2 et 3 malgré la fin de la canicule. Pour permettre les déprogrammations d'opérations et les rappels de personnel en cas de besoin, le Premier ministre annonce que 30 000 climatisateurs seront livrés aux hôpitaux dans les prochains jours. Plus de 11 000 foyers privés d'électricité hier soir dans le Nord et l'Aisne. Des perturbations à cause de violents orages. Environ 6 500 logements étaient sans courant hier en fin de journée en Île-de-France avec les fortes chaleurs. Les réparations continuent. On termine par du sport et du football. La première sensation de la Coupe du Monde, c'était hier soir avec l'élimination de l'Allemagne en 16e de finale par le Paraguay au tir au but, 1-1 après les prolongations. Cette nuit, le Maroc a éliminé les Pays-Bas au tir au but. Et à suivre ce soir, Côte d'Ivoire-Norvège à 19h et France-Suède à 23h.
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3: Le soleil domine aujourd'hui avec des nuages dans tout le pays. En matinée, on attend quelques gouttes de pluie en Auvergne-Rhône-Alpes et dans le Grand Est. Cet après-midi, il y aura des orages sur toute la façade Est jusque dans les Alpes et même en Corse. Le vent souffle, il va de 40 à 75 km/h. Les températures baissent un petit peu par rapport à ces derniers jours. On a entre 18 et 32 degrés ce matin. Cet après-midi, il fera 19 degrés à Quimper, 23 à Amiens, 24 à Biarritz, 27 à Strasbourg, 28 à Paris, 32 à Lyon et 35 à Montpellier.
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1: Bonjour à tous, l'essentiel de l'actualité, la chasse à l'homme se poursuit à Monaco. Une explosion d'un colis piégé a eu lieu hier soir près de la frontière avec Beausoleil. La piste de l'attentat est privilégiée mais pas confirmée. Trois personnes d'une même famille originaire d'Ukraine ont été blessées. L'homme ciblé est un oligarque ukrainien connu pour ses liens dans des trafics d'armes. Un homme aurait déposé un sac rempli de boulons devant un immeuble. Le parquet de Nice a été saisi. La France va suspendre demain sa taxe de 2 euros sur les petits colis importés, jour d'introduction d'un nouveau droit de douane européen de 3 euros. La taxe française mise en place en mars pour viser notamment Chine, Temu et AliExpress était contournée. Les expéditions transitées par d'autres pays européens. Les soldes d'été prolongées d'une semaine, elles vont se terminer finalement le 28 juillet au lieu du 21, annonce ce matin le ministre du Commerce. L'objectif est de compenser la baisse de fréquentation des magasins pendant la canicule. En sport, en football, la sensation, la première de cette Coupe du Monde avec l'élimination de l'Allemagne hier soir en 16e de finale par le Paraguay au tir au but. Le Maroc a éliminé les Pays-Bas au tir au but après un match nul 1-1. Et ce soir, place à la France face à la Suède à 23h.
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3: Le soleil domine aujourd'hui avec des nuages dans tout le pays. En matinée, on attend quelques gouttes de pluie en Auvergne-Rhône-Alpes et dans le Grand Est. Cet après-midi, il y aura des orages sur toute la façade Est jusque dans les Alpes et même en Corse. Le vent souffle, il va de 40 à 75 km/h. Les températures baissent un petit peu par rapport à ces derniers jours. On a entre 18 et 32 degrés ce matin. Cet après-midi, il fera 19 degrés à Quimper, 23 à Amiens, 24 à Biarritz, 27 à Strasbourg, 28 à Paris, 32 à Lyon et 35 à Montpellier.
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1: Bonjour à tous, l'essentiel de l'actualité, un bob, une veste noire, des baskets blanches et un sac sur l'épaule. Un suspect est toujours recherché ce matin au lendemain de l'explosion d'un colis piégé dans un immeuble à Monaco. Explosion qui a fait 3 blessés, dont l'oligarque ukrainien Vadim Ermolaev. La piste de l'attentat est privilégiée, mais pas confirmée. Une mortalité supérieure à 2025, mais pas au niveau de 2023. C'est l'estimation de Nicolas Rêve, le directeur général de l'APHP, sur les décès liés aux canicules pour l'été à venir. Selon lui, les 15 000 décès de 2003 ne seront pas atteints. Il a également confirmé que le pic était passé avec une baisse continue de l'activité hospitalière depuis dimanche. En attendant, Sébastien Lecornu prolonge les plans à Orsan 2 et 3. Ces plans permettent de maintenir les plans blancs et de déprogrammer certaines opérations. Le Premier ministre a également souligné que les EHPAD avaient tenu face à la vague de chaleur grâce aux investissements de ces dernières années. Et puis du football, les Bleus n'ont plus le droit à l'erreur. L'équipe de France entame la phase à élimination directe au Mondial. Elle affronte la Suède ce soir en 16e de finale. Match à suivre à partir de 23h.
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1: Une alternance de nuages et d'éclaircies aujourd'hui en France. On devrait même avoir des orages au cours de l'après-midi sur l'est de la France, du Grand Est à la Provence-Alpes-Côte d'Azur et même jusqu'en Corse. Le vent lui souffle sur l'ouest de l'Hexagone, notamment le long de la façade atlantique. Les rafales atteignent les 55 km/h. Pour les températures, comptez 19 degrés à Brest, 23 à Lille, 24 à Biarritz, 26 à Rennes, 28 du côté de Metz, 29 à Paris, 30 pour Limoges, 32 à Lyon comme à Marseille et 34 degrés à Montpellier.
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1: Bonjour à tous, l'essentiel de l'actualité, un bob, une veste noire, des baskets blanches et un sac sur l'épaule. Un suspect est toujours recherché ce matin au lendemain de l'explosion d'un colis piégé dans un immeuble à Monaco. Explosion qui a fait 3 blessés, dont l'oligarque ukrainien Vadim Ermolaev. La piste de l'attentat est privilégiée, mais pas confirmée. Une mortalité supérieure à 2025, mais pas au niveau de 2023. C'est l'estimation de Nicolas Rêve, le directeur général de l'APHP, sur les décès liés aux canicules pour l'été à venir. Selon lui, les 15 000 décès de 2003 ne seront pas atteints. Il a également confirmé que le pic était passé avec une baisse continue de l'activité hospitalière depuis dimanche. En attendant, Sébastien Lecornu prolonge les plans Orsan 2 et 3. Ces plans permettent de maintenir les plans blancs et de déprogrammer certaines opérations. Le Premier ministre a également souligné que les EHPAD avaient tenu face à la vague de chaleur grâce aux investissements de ces dernières années. Et puis du football, les Bleus n'ont plus le droit à l'erreur. L'équipe de France entame la phase à élimination directe au Mondial. Elle affronte la Suède ce soir en 16e de finale. Match à suivre à partir de 23h.
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1: Une alternance de nuages et d'éclaircies aujourd'hui en France. On devrait même avoir des orages au cours de l'après-midi sur l'est de la France, du Grand Est à la Provence-Alpes-Côte d'Azur et même jusqu'en Corse. Le vent lui souffle sur l'ouest de l'Hexagone, notamment le long de la façade atlantique. Les rafales atteignent les 55 km/h. Pour les températures, comptez 19 degrés à Brest, 23 à Lille, 24 à Biarritz, 26 à Rennes, 28 du côté de Metz, 29 à Paris, 30 pour Limoges, 32 à Lyon comme à Marseille et 34 degrés à Montpellier.
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1: Bonjour à tous, à la une de l'actualité, la piste terroriste écartée après l'explosion d'un colis piégé hier soir à Monaco. Les enquêteurs privilégiaient une attaque ciblée, trois membres d'une même famille ukrainienne ont été gravement blessés. L'homme ciblé est un oligarque ukrainien connu pour ses liens dans des trafics d'armes. Un homme aurait déposé un sac rempli de boulons devant un immeuble. Il est en fuite, il portait un bob, une veste noire et des baskets blanches au moment des faits. Le taux du livret A va augmenter à la mi-juillet. L'annonce a été faite par le ministre de l'économie, Roland Lescure, aujourd'hui. Le nouveau taux n'est pas encore connu. Il est fixé à 1,5% depuis février. Cette hausse intervient alors que les Français retirent davantage leur argent de leur livret A depuis plusieurs mois. Les soldes d'été prolongées d'une semaine, elles vont se terminer finalement le 28 juillet au lieu du 21, a affirmé ce matin le ministre du Commerce. L'objectif est de compenser la baisse de la fréquentation des magasins pendant la canicule. Et on termine par du sport et du football, suite des 16e de finale à la Coupe du Monde avec à 19h Côte d'Ivoire-Norvège, France-Suède à partir de 23h. Et puis la nuit prochaine, le Mexique défiera l'Équateur à 3h du matin.
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3: Une alternance de nuages et d'éclaircies aujourd'hui en France. On devrait même avoir des orages au cours de l'après-midi sur l'est de la France, du Grand Est à la Provence-Alpes-Côte d'Azur et même jusqu'en Corse. Le vent lui souffle sur l'ouest de l'Hexagone, notamment le long de la façade atlantique. Les rafales atteignent les 55 km/h. Pour les températures, comptez 19 degrés à Brest, 23 à Lille, 24 à Biarritz, 26 à Rennes, 28 du côté de Metz, 29 à Paris, 30 pour Limoges, 32 à Lyon comme à Marseille et 34 degrés à Montpellier.
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1: Bonjour à tous, l'essentiel de l'actualité, un mot concernant l'explosion provoquée par un colis piégé à Monaco hier soir qui a fait 3 blessés dans un immeuble du centre-ville. Le procureur général a pris la parole ce matin. 2 personnes sont en urgence absolue, dont une femme avec un pronostic vital toujours engagé. Le suspect, lui, est toujours recherché. Il a été repéré par plusieurs caméras de surveillance. Une enquête pour tentative d'assassinat a été ouverte. Le groupe Total Energy annonce le maintien de son plafonnement des prix des carburants cet été dans ses stations-service rurales, avec un prix maximum fixé à 1,99€ le litre pour l'essence et le diesel. Cette mesure concerne environ 1200 stations en zone rurale. En Birmanie, au moins 5 personnes sont mortes dans l'effondrement d'une mine de jade désaffectée dans l'état de Kachin. Une quinzaine d'autres personnes sont encore portées disparues. Le glissement de terrain a été provoqué par de fortes pluies de mousson. Les opérations de secours se poursuivent pour tenter de retrouver d'éventuels survivants. Et enfin, en moto GP, c'est désormais confirmé, Fabio Quartararo va quitter Yamaha à la fin de la saison. Le Niçois, champion du monde en 2021, tournait avec le constructeur japonais depuis 2019. Son coéquipier Alex Rins va lui aussi quitter l'écurie.
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3: Une alternance de nuages et d'éclaircies aujourd'hui en France. On devrait même avoir des orages au cours de l'après-midi sur l'est de la France, du Grand Est à la Provence-Alpes-Côte d'Azur et même jusqu'en Corse. Le vent lui souffle sur l'ouest de l'Hexagone, notamment le long de la façade atlantique. Les rafales atteignent les 55 km/h. Pour les températures, comptez 19 degrés à Brest, 23 à Lille, 24 à Biarritz, 26 à Rennes, 28 du côté de Metz, 29 à Paris, 30 pour Limoges, 32 à Lyon comme à Marseille et 34 degrés à Montpellier.
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1: Bonjour à tous, l'essentiel de l'actualité, un mot concernant l'explosion provoquée par un colis piégé à Monaco hier soir qui a fait 3 blessés dans un immeuble du centre-ville. Le procureur général a pris la parole ce matin, 2 personnes sont en urgence absolue, dont une femme avec un pronostic vital toujours engagé. Le suspect, lui, est toujours recherché, il a été repéré par plusieurs caméras de surveillance. Une enquête pour tentative d'assassinat a été ouverte. Le groupe Total Energy annonce le maintien de son plafonnement des prix des carburants cet été dans ses stations-service rurales, avec un prix maximum fixé à 1,99€ le litre pour l'essence et le diesel. Cette mesure concerne environ 1200 stations en zone rurale. En Birmanie, au moins 5 personnes sont mortes dans l'effondrement d'une mine de jade désaffectée dans l'état de Kachin. Une quinzaine d'autres personnes sont encore portées disparues. Le glissement de terrain a été provoqué par de fortes pluies de mousson. Les opérations de secours se poursuivent pour tenter de retrouver d'éventuels survivants. Et enfin, en moto GP, c'est désormais confirmé, Fabio Quartararo va quitter Yamaha à la fin de la saison. Le Niçois, champion du monde en 2021, tournait avec le constructeur japonais depuis 2019. Son coéquipier Alex Rins va lui aussi quitter l'écurie.
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3: Une alternance de nuages et d'éclaircies aujourd'hui en France. On devrait même avoir des orages au cours de l'après-midi sur l'est de la France, du Grand Est à la Provence-Alpes-Côte d'Azur et même jusqu'en Corse. Le vent lui souffle sur l'ouest de l'Hexagone, notamment le long de la façade atlantique. Les rafales atteignent les 55 km/h. Pour les températures, comptez 19 degrés à Brest, 23 à Lille, 24 à Biarritz, 26 à Rennes, 28 du côté de Metz, 29 à Paris, 30 pour Limoges, 32 à Lyon comme à Marseille et 34 degrés à Montpellier.
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1: Bonjour à tous, l'essentiel de l'actualité. L'auteur de l'attaque au colis piégé à Monaco est toujours recherché. Le bilan fait état de 3 blessés, dont 2 graves après l'attaque d'hier soir. Parmi les victimes, il y a un riche homme d'affaires d'origine ukrainienne. Et selon le procureur général de Monaco, Stéphane Thibault, le mobile terroriste n'est pas retenu. La chaleur pourrait déjà faire son retour dès vendredi. Selon Météo France, un nouvel épisode caniculaire est attendu ce week-end avec des températures qui pourraient dépasser les 35 degrés dans plusieurs régions. Et selon Santé publique France, la canicule du mois de mai a causé au moins 300 décès supplémentaires. Pas de revalorisation pour l'allocation chômage en juillet. Faute de majorité lors du conseil d'administration de l'UNEDIC, les indemnités restent inchangées. La CGT dénonce une nouvelle perte de pouvoir d'achat pour les demandeurs d'emploi. Enfin en sport, c'est la tuile pour Léon Marchand. Le quadruple champion olympique déclare forfait jusqu'à la fin des championnats de France de natation. Le Toulousain de 24 ans souffre d'une gêne à l'adducteur droit. Il renonce donc aux 4 courses qui lui restaient à un peu plus de 5 semaines des championnats d'Europe.
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1: Une alternance entre nuages et éclaircies, voilà le programme demain avec quelques gouttes de pluie prévues dans les Hauts-de-France, l'Auvergne-Rhône-Alpes et au sud de l'Aquitaine. Demain après-midi, on attend des orages dans le Grand Est et le vent va souffler sur l'ensemble du territoire, des rafales de 40 à 75 km/h. Les températures demain matin, 19 degrés à Tarbes, 21 à Lille, 22 degrés à Paris, 24 à Vichy, 27 à Lyon, 29 à Montélimar, 31 degrés à Ajaccio. Et demain après-midi, il fera entre 20 et 32 degrés.
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1: Bonjour à tous, l'essentiel de l'actualité. L'auteur de l'attaque au colis piégé à Monaco est toujours recherché. Le bilan fait état de 3 blessés, dont 2 graves après l'attaque d'hier soir. Parmi les victimes, il y a un riche homme d'affaires d'origine ukrainienne. Et selon le procureur général de Monaco, Stéphane Thibault, le mobile terroriste n'est pas retenu. La chaleur pourrait déjà faire son retour dès vendredi. Selon Météo France, un nouvel épisode caniculaire est attendu ce week-end avec des températures qui pourraient dépasser les 35 degrés dans plusieurs régions. Et selon Santé publique France, la canicule du mois de mai a causé au moins 300 décès supplémentaires. Pas de revalorisation pour l'allocation chômage en juillet. Faute de majorité lors du conseil d'administration de l'UNEDIC, les indemnités restent inchangées. La CGT dénonce une nouvelle perte de pouvoir d'achat pour les demandeurs d'emploi. Enfin en sport, c'est la tuile pour Léon Marchand. Le quadruple champion olympique déclare forfait jusqu'à la fin des championnats de France de natation. Le Toulousain de 24 ans souffre d'une gêne à l'adducteur droit. Il renonce donc aux 4 courses qui lui restaient à un peu plus de 5 semaines des championnats d'Europe.
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1: Une alternance entre nuages et éclaircies, voilà le programme demain avec quelques gouttes de pluie prévues dans les Hauts-de-France, l'Auvergne-Rhône-Alpes et au sud de l'Aquitaine. Demain après-midi, on attend des orages dans le Grand Est et le vent va souffler sur l'ensemble du territoire, des rafales de 40 à 75 km/h. Les températures demain matin, 19 degrés à Tarbes, 21 à Lille, 22 degrés à Paris, 24 à Vichy, 27 à Lyon, 29 à Montélimar, 31 degrés à Ajaccio. Et demain après-midi, il fera entre 20 et 32 degrés.
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1: Bonsoir à tous, l'essentiel de l'actualité, le groupe écologiste à l'Assemblée nationale va déposer une motion de censure. Il accuse le gouvernement d'avoir mal géré la canicule. Les écologistes annoncent un bilan de 10 000 morts à cause des fortes chaleurs, un bilan contesté par le Premier ministre Sébastien Lecornu. Par ailleurs, un nouvel épisode caniculaire est attendu dès la fin de la semaine. Les températures vont grimper jusqu'à 35 degrés par endroit. Les soldes d'été ont été prolongés d'une semaine jusqu'au 28 juillet, une décision du gouvernement pour soutenir les commerçants pénalisés par la canicule. Selon la Fédération française du prêt-à-porter, certaines enseignes enregistrent une baisse de chiffre d'affaires de 20 à 30%. La fréquentation est elle aussi en forte baisse, surtout dans les centres-villes. L'enquête se poursuit à Monaco après l'explosion criminelle qui a fait 3 blessés hier soir. Le pronostic vital de l'une des victimes est toujours engagé. Le suspect est toujours recherché par les autorités françaises et monégasques. En foot, c'est une très mauvaise nouvelle pour les Girondins de Bordeaux. Le club, qui évolue en 4e division, est exclu de toutes les compétitions nationales la saison prochaine, annonce de la DNCG. Bordeaux a annoncé faire appel de cette décision alors que des discussions sont en cours pour un rachat du club.
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1: Une alternance entre nuages et éclaircies, voilà le programme demain avec quelques gouttes de pluie prévues dans les Hauts-de-France, l'Auvergne-Rhône-Alpes et au sud de l'Aquitaine. Demain après-midi, on attend des orages dans le Grand Est et le vent va souffler sur l'ensemble du territoire, des rafales de 40 à 75 km/h. Les températures demain matin, 19 degrés à Tarbes, 21 à Lille, 22 degrés à Paris, 24 à Vichy, 27 à Lyon, 29 à Montélimar, 31 degrés à Ajaccio. Et demain après-midi, il fera entre 20 et 32 degrés.
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1: Bonsoir à tous, l'essentiel de l'actualité. Le groupe écologiste à l'Assemblée nationale va déposer une motion de censure. Il accuse le gouvernement d'avoir mal géré la canicule. Les écologistes annoncent un bilan de 10 000 morts à cause des fortes chaleurs, un bilan contesté par le Premier ministre Sébastien Lecornu. Par ailleurs, un nouvel épisode caniculaire est attendu dès la fin de la semaine. Les températures vont grimper jusqu'à 35 degrés par endroit. Les soldes d'été ont été prolongés d'une semaine jusqu'au 28 juillet, une décision du gouvernement pour soutenir les commerçants pénalisés par la canicule. Selon la Fédération française du prêt-à-porter, certaines enseignes enregistrent une baisse de chiffre d'affaires de 20 à 30%. La fréquentation est elle aussi en forte baisse, surtout dans les centres-villes. L'enquête se poursuit à Monaco après l'explosion criminelle qui a fait 3 blessés hier soir. Le pronostic vital de l'une des victimes est toujours engagé. Le suspect est toujours recherché par les autorités françaises et monégasques. En foot, c'est une très mauvaise nouvelle pour les Girondins de Bordeaux. Le club, qui évolue en 4e division, est exclu de toutes les compétitions nationales la saison prochaine, annonce de la DNCG. Bordeaux a annoncé faire appel de cette décision alors que des discussions sont en cours pour un rachat du club.
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1: Une alternance entre nuages et éclaircies, voilà le programme demain avec quelques gouttes de pluie prévues dans les Hauts-de-France, l'Auvergne-Rhône-Alpes et au sud de l'Aquitaine. Demain après-midi, on attend des orages dans le Grand Est et le vent va souffler sur l'ensemble du territoire, des rafales de 40 à 75 km/h. Les températures demain matin, 19 degrés à Tarbes, 21 à Lille, 22 degrés à Paris, 24 à Vichy, 27 à Lyon, 29 à Montélimar, 31 degrés à Ajaccio. Et demain après-midi, il fera entre 20 et 32 degrés.
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1: L'essentiel de l'actualité, l'Assemblée nationale adopte une nouvelle fois le texte sur la fin de vie. Il légalise l'euthanasie et le suicide assisté, mais sous condition. Le texte repart à présent au Sénat avant un dernier vote prévu à l'Assemblée le 15 juillet pour une possible adoption définitive. La chaleur déjà de retour, Météo France annonce un nouvel épisode de canicule dès ce week-end. Les températures pourraient de nouveau dépasser les 35 degrés dans plusieurs régions. L'intensité et la durée de cet épisode restent encore à préciser. Une enquête pour homicide involontaire est ouverte après le crash d'un petit avion près de Nancy. L'accident a fait 11 morts. Les investigations sont confiées au pôle accident collectif du parquet de Paris. Les causes de l'accident restent encore inconnues. Enfin en tennis, direction Wimbledon, Loïs Boisson est éliminée dès le premier tour. Elle a été battue par la numéro 2 mondiale, Elena Rybakina. Chez les hommes, Quentin Alice, Valentin Royer et Adrienne Manarino décrochent leur qualification pour le tour suivant. En revanche, c'est terminé pour Giovanni Pesci-Péricard, Benjamin Bonzi et Titouan Droguet.
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1: Une alternance entre nuages et éclaircies, voilà le programme demain avec quelques gouttes de pluie prévues dans les Hauts-de-France, l'Auvergne-Rhône-Alpes et au sud de l'Aquitaine. Demain après-midi, on attend des orages dans le Grand Est et le vent va souffler sur l'ensemble du territoire, des rafales de 40 à 75 km/h. Les températures demain matin, 19 degrés à Tarbes, 21 à Lille, 22 degrés à Paris, 24 à Vichy, 27 à Lyon, 29 à Montélimar, 31 degrés à Ajaccio. Et demain après-midi, il fera entre 20 et 32 degrés.
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1: L'essentiel de l'actualité, l'Assemblée nationale adopte une nouvelle fois le texte sur la fin de vie. Il légalise l'euthanasie et le suicide assisté, mais sous condition. Le texte repart à présent au Sénat avant un dernier vote prévu à l'Assemblée le 15 juillet pour une possible adoption définitive. La chaleur déjà de retour, Météo France annonce un nouvel épisode de canicule dès ce week-end. Les températures pourraient de nouveau dépasser les 35 degrés dans plusieurs régions. L'intensité et la durée de cet épisode restent encore à préciser. Une enquête pour homicide involontaire est ouverte après le crash d'un petit avion près de Nancy. L'accident a fait 11 morts. Les investigations sont confiées au pôle accident collectif du parquet de Paris. Les causes de l'accident restent encore inconnues. Enfin en tennis, direction Wimbledon, Loïs Boisson est éliminée dès le premier tour. Elle a été battue par la numéro 2 mondiale, Elena Rybakina. Chez les hommes, Quentin Alice, Valentin Royer et Adrien Manarino décrochent leur qualification pour le tour suivant. En revanche, c'est terminé pour Giovanni Pesci-Péricard, Benjamin Bonzi et Titouan Droguet.
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1: Une alternance entre nuages et éclaircies, voilà le programme demain avec quelques gouttes de pluie prévues dans les Hauts-de-France, l'Auvergne-Rhône-Alpes et au sud de l'Aquitaine. Demain après-midi, on attend des orages dans le Grand Est et le vent va souffler sur l'ensemble du territoire, des rafales de 40 à 75 km/h. Les températures demain matin, 19 degrés à Tarbes, 21 à Lille, 22 degrés à Paris, 24 à Vichy, 27 à Lyon, 29 à Montélimar, 31 degrés à Ajaccio. Et demain après-midi, il fera entre 20 et 32 degrés. 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
1: Soyez le bienvenu dans les fascinantes et secrètes Small Hours in the Morning.